0: comme ça, problème. C'est pas bien. Quand à Kosovo, mon frère, problème. C'est pas bien pour moi.
1: Vous êtes fatigué.
0: Oui, je suis fatigué. Bravo.
1: Ah oui,
0: fatigué.
1: C'est normal. Mais c'est très bien ça.

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son cousin en poésie, est-ce que les cousins de Breton sont en vie? S'ils sont en vie, est-ce qu'ils comprennent comment des opposés peuvent se fondre au sein d'un tout?

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0: Cette semaine, Solenoid remet le casque, vérifie les freins, regonfle les pneus de l'imaginaire et s'élance pour la 69e étape de sa grande boucle radiovisuelle. Aujourd'hui, notre Tour de France sonore reste bien à l'intérieur de l'Hexagone. Pas besoin de passeport, donc, mais prévoyez quand même une bonne boussole. On va partir de Paris, filer vers Annecy, passer du côté du Puy de Dôme, remonter jusqu'à Douai, avec quelques embardées dans les marges les plus fertiles de la création française. Au programme, 7 projets français, mais aucun peloton discipliné. Ici, ça roule en échappée permanente, avec du cyber jazz, de l'électronique inflammable, du rock déviant, des musiques de films imaginaires et des expérimentations qui préfèrent les chemins de traverse aux pistes cyclables bien peintes. Bref, une étape 100% française, mais certainement pas une promenade dominicale avec panier en osier et sandwich triangle. Cette grande boucle 69 promet des côtes abruptes, des descentes sans les mains et quelques virages où le réel risque de perdre un boulon. Pour ouvrir la route, on commence très fort avec les furtifs émeutes musicales d'Alain Damasio et Palo Alto. Un disque spectacle où la littérature quitte la page pour monter sur scène, où les voix deviennent foules, où les machines grondent, où la ville se met à vibrer comme si une phrase pouvait déclencher une insurrection. Avec Palo Alto, la langue d'Alain Damasio ne raconte plus seulement l'émeute, elle la met en mouvement. Cuivre, cordes, électronique organique, pulsations industrielles et poésie sous tension, tout ici avance comme un cortège sonore venu d'un futur déjà bien cabossé. Départ immédiat de cette grande boucle 69 avec Alain Damasio et Palo Alto et deux premières secousses extraites des furtifs émeutes musicales.
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0: l'Aïkam d'une Kalachnikov, comme une rasade de cognac ou de vodka servie sur glace. Le bloc des camarades fonce. 3, 2,
1: 1,
0: pacte. Le pacte des flics éclate. Les Golgothes basculent, plombés par leur carapace, leurs casques cabossés roulent sous les pare-chocs, ric-rac. Les camarades passent, ils courent, toujours compacts.
1: Coucou les coucous.
0: La ville est à nous.
1: La ville est à nous.
0: La ville est à nous.
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Dans cette grande boucle 69, on vient de traverser une première zone à très forte densité littéraire, électrique et politique avec Alain Damasio et Palo Alto. Avec les furtifs émeutes musicales, le roman ne reste plus tranquillement posé sur une table de chevet. Il se lève, il prend le micro, il convoque les machines, les voix, les cuivres, les cordes, et il descend dans la rue. Ici, la langue devient matière inflammable, la musique devient terrain d'émeute et le peloton du solénoïde se retrouve soudain embarqué dans une manif venue du futur. Mais comme tout bon furtif, cette œuvre refuse de rester en place. Elle change de forme, de peau, de vitesse, de fréquence. Avec la version scénique captée en public, place maintenant à son double mutant, les furtifs émeutes musicales remix. Toujours avec Palo Alto aux commandes de la matière première. Cette fois, les fragments du spectacle sont confiés à plusieurs figures de l'underground français. Chacun entre dans l'univers de Damasio par une porte différente ou plutôt par une fissure. Électronique oblique, pulsation industrielle, vision analogique ou secousse expérimentale. Dans cette étape, nous allons suivre deux de ces métamorphoses. D'abord, pacifique 231 qui condense une grâce en rituel métallique miniature, puis Thierry Zabotzeff qui transforme une clameur de sabbat en théâtre de forces sombres et archaïques. Après l'émeute musicale, voici donc les remixes. Même ville intérieure, mais nouveaux itinéraires, nouveaux dérapages, nouveaux virages dans les oreilles. Palo Alto, maintenant dans Solénoïde, avec une grâce remixée par Pacific 231, puis une clameur de Saba remixée par Thierry Zabotzeff.

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Dans cette grande boucle 69, on vient de traverser les terres sombres, profondes et très habitées de Thierry Zaboïdzeff avec un extrait de Artefact, un disque qui porte bien son nom. On y entend comme des objets sonores retrouvés dans une caverne du futur, des cordes qui grincent, des machines qui grondent, une voix surgit d'une langue imaginaire et cette impression que chaque morceau a été extrait de la poussière avant d'être remis sous tension. Autant dire que le peloton du Swenoid vient de passer une étape assez nocturne. Pas vraiment la promenade du dimanche en tandem, plutôt une fouille archéologique avec éclairage à la lampe frontale. On change maintenant de décor, mais on reste dans l'écoute des matières vivantes. Après les reliques électriques de Thierry Zaboïdzeff, place au frémissement du végétal avec mécanique des sons. Avec son dernier disque, Musique pour plantes et âmes sensibles, Jérôme Bailly compose un véritable herbier électroacoustique. Des sons de feuilles, d'eau, d'oiseaux, de branches, de biofréquences végétales et de vibrations minuscules que l'on n'entend presque jamais parce qu'en général, on passe beaucoup trop vite devant le monde. Ici, pas question de faire pousser les décibels au marteau-piqueur, on ralentit, on tend l'oreille, on laisse entrer l'air, la mousse, les racines et les petites présences discrètes du vivant. Une musique pour plantes vertes, arbres anciens, humains poreux et auditeurs capables de baisser un peu le volume du quotidien. Mécanique des sons, maintenant dans Swenoid avec deux extraits de son dernier disque, Musique pour plantes et âmes sensibles.

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Vous êtes toujours à l'écoute de la grande boucle 69 de Solénoïde et on vient de quitter les paysages raffinés de Boris Morusan avec Tears of English Town. Un disque comme une maison de bois après la pluie, beaucoup de nuances, des harmonies qui brillent entre les planches, des cordes, des vents, des claviers et cette pop orchestrale qui ne cherche jamais à bomber le torse, mais plutôt à ouvrir les fenêtres. Autant dire que le peloton du Solénoïde vient de traverser une étape délicate, pas une descente à tombeau ouvert, plutôt une route humide, lumineuse, avec Debussy dans le bidon et Robert Wyatt en voiture suiveuse. On change maintenant de climat, mais on reste dans les matières sensibles. Direction le Cotentin, ses églises, ses pierres, ses souffles et ses résonances avec Jérôme Bouve et Delphine Dora. Sur l'album Van Dyser, l'orgue, l'harmonium, la voix et les lieux eux-mêmes deviennent des organismes vivants. Ici, on ne joue pas seulement dans une église, on joue avec ses murs, son air, ses silences, ses fantômes acoustiques. Après les larmes lumineuses de Boris Morusan, place donc au vent, aux voûtes et aux pierres qui respirent. Jérôme Bouve et Delphine Dora, maintenant dans Solénoïde, avec deux extraits de Van Dyser.

0: Et voilà, cette grande boucle 69 arrive doucement sur sa ligne d'arrivée avec les freins qui grincent un peu forcément. On vient de refermer le parcours avec Mad Max et son album éponyme paru chez le label Beige. Une dernière étape en clair-obscur entre rituel industriel, synthé cabossé et guitare menaçante. Pour finir cette émission, on n'a donc pas choisi la terrasse ensoleillée avec citronnade et parasol. On a préféré la chapelle électrique, le vitrail fissuré, les machines fatiguées et le masque qui regarde un peu trop longtemps dans notre direction. Cette 69e grande boucle nous aura promené sur une drôle de carte de France sonore. Départ de Paris avec Alain Damasio et Palo Alto. Détour par les remixes furtifs. Passage dans les artefacts de Thierry Zabotzeff. Halte végétale à Douai avec Mécanique des sons. Grande maison pop et orchestrale chez Boris Morusan, souffle de pierre dans le Cotentin avec Jérôme Bouve et Delphine Dora, et arrivée du côté d'Annecy avec les ombres industrielles de Mad Mask. Bref, pas de maillot jaune, pas de podium, pas de champagne tiède sur les Champs-Élysées, seulement 7 projets français, des échappées sonores, des virages bizarres, quelques montées en tension et un peloton d'artistes qui préfèrent largement les routes secondaires aux autoroutes du format. Et bonne nouvelle! Pour prolonger l'étape, tous les disques programmés dans cette émission sont chroniqués sur le guide des musiques imaginogènes du Soénopol, à retrouver sur soénopol.com. Merci d'avoir suivi cette traversée jusqu'au dernier virage. On se retrouve très bientôt sur Soénoïde pour une nouvelle expédition dans les musiques imaginogènes.
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4: Bon, oh, Stadler,
5: quoi, c'est fini?
4: Ben oui, t'as aimé?
5: Je sais pas, je me suis endormi dès le début.
4: Eh ben, t'as pas raté grand-chose.

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Merci quand même. Si, si, merci. Parce que... merci comme ça. Allez, allez. 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